Stolen from Strangers, San Severino, cantando Le Mec dans un train, El Tipo en un tren, y Lisa Papineau con Est-ce que tu peux me voir? ¿Puedes verme?

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1: En 2002, Innocent Bossa in the Mirror. En 2008, Stolen from Strangers. En 2010, con Sublime Lyrique. Y en 2013, el primer acto de Lost Memory Theater, el teatro de la memoria perdida.
2: Oh, du mondene Nacht, die Lilien und Molche geilen.